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5: Moi, je voyais ces gaz comme bon, je suis un enfant, je regarde ça, c'est de la rétrospective, c'est-à-dire on m'a raconté, on m'a parlé de ces gaz.
4: Aujourd'hui même, il y a ceux qui nous disent que ça sent encore, tu peux larmoyer, tu peux éternuer, tu ne peux pas rentrer dans certaines grottes. Aujourd'hui même. Moi, je voyais comme une politique de terre brûlée. C'est-à-dire que la France avait perdu la guerre, politiquement parlant. Et il fallait détruire le plus possible.
1: In March 1962, negotiations reached a conclusion, and France and Algeria's provisional government signed a ceasefire. The Evian Accords ended 7 years of war and opened the way to independence.
6: La conclusion du cessez-le-feu en Algérie. Les dispositions adoptées satisfont la raison de la France.
1: But there were some undeclared items in the Evian Accords. For decades, France had tested special weapons in Algeria, nuclear, biological, and chemical. De Gaulle wanted to keep that freedom. Under Evian's undisclosed terms, France retained B2 Namous, its Sahara chemical and biological weapon space.
7: B2 Namous, c'est au Sahara. Et au Sahara, comme on le sait, il n'y a pas beaucoup d'habitants. Et les expérimentations de la France à B2 Namous ne gênaient pas du tout l'Algérie. Au contraire, je dirais au contraire, parce que ça apportait autour de B2 Namous une certaine activité qui a disparu complètement quand nous avons fermé le centre.
8: Si Pierre Messmer n'avait pas été ancien Premier ministre, je pense qu'il aurait été sous le coup de la violation du secret défense, puisqu'il a révélé ce que beaucoup de gens savaient à propos du programme militaire chimique français, et notamment en Algérie. Mais cette base a continué à fonctionner bien après l'indépendance algérienne.
1: 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But the record of their operations remained hidden. Veterans kept their silence. The archives stayed classified. Decades later, chemical disarmament became a global priority. In 1993, states gathered in Paris to sign a convention banning chemical weapons. France was at the forefront of the initiative, under President François Mitterrand.
9: Mesdames et messieurs, l'essentiel a été dit.
1: France's declaration omitted its chemical weapons activities in Algeria.
8: J'ai été mandaté par le ministère de la Défense pour écrire l'histoire du programme chimique militaire français. Évidemment, une partie de ce travail reste classifiée puisque j'ai eu la chance d'avoir accès à la totalité des archives qui, pour beaucoup d'entre elles, restent fermées aujourd'hui à la consultation et notamment des chercheurs. Je vais être parfaitement honnête. Le prétexte qui consiste à dire que la consultation de ces archives pourrait permettre à des personnes mal intentionnées de fabriquer une arme de destruction massive, elle ne tient pas la route plus de 5 minutes. C'est un paravent derrière lequel on s'abrite pour éviter de mettre à jour un certain nombre d'autres secrets qui sont des secrets historiques et pas des secrets technologiques.
1: 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But history doesn't always disappear quite so easily. More than 60 years later, The legacy of CN2D, the toxic agent used by the cave platoons, is still felt in the bodies and minds of the men who used it.
2: Je m'appelle Carnino Yves. Je suis né à Belfort. Je suis issu d'une famille de militaires. C'est pour ça que la patrie, on apprenait la patrie, on apprenait la France. C'est sacré pour moi. La vérité et l'honneur. Indochine. Ah ben, en Algérie, j'ai servi pendant 4 ans. Ça c'est la section grotte, hein, ça. Les gars, j'avais. Et cette grotte, on est tombé, là, il y en a un con qu'on a foutu en l'air, qui a pris une balle dans la tête, d'ailleurs. J'ai employé 3 pots de gaz, 15 000 mètres cubes. Ils ont brûlé les mecs qui étaient dedans, là. Il y a des choses dures, là, hein.
1: Yves Carnino was injured several times by the very gas he was ordered to use against Algerian fighters.
2: Bah, les bronches, ça s'empire de plus en plus. Si vous voulez, c'est les petites bronches qui sont entamées, quoi. Elles n'ont plus leur travail vis-à-vis des gros poumons et puis du cœur, des circulations de sang. C'est-à-dire que ça devient du cuir. Sur les 2000 à 2500 que je connais, moi, que je sais, qui ont passé dans les grottes, il n'y a pas beaucoup de personnes qui ont pu parler.
1: So when Yves applied for a disability pension, the army didn't believe him.
2: J'ai eu le dossier il n'y a pas longtemps dans les mains. C'est toute la procédure administrative juridique. J'ai fait 15 ans de procédure contre le ministère de la Défense pour faire reconnaître mes droits. Ça se baladait d'expertise en expertise. Je crois qu'il y a 3 ou 4 expertises. Le ministère de la Défense, pour eux, c'était pas reconnu. Bien sûr, ils ne connaissaient pas les gaz. J'étais un menteur, on n'employait pas les gaz. Les fonctionnaires, les responsables qui sont au ministère de la Défense ne peuvent pas le comprendre. Puis c'est confidentiel défense. Les munitions que nous avions, les caisses de munitions, le travail qu'on faisait, c'était en confidentiel d'État.
1: Yves Carnino gathered testimonies and archives. The ministry finally acknowledged he was wounded in combat, opening the way for others to be recognized.
2: Là-dedans, c'est tous des gens qui étaient comme moi. Hein? On l'a tué par des gaz. Et ça me suit encore maintenant, ça.

0: qui s'est passé, on ne pouvait pas le réparer. Seulement, ce qu'on souhaite aujourd'hui, c'est qu'il y ait un apaisement, qu'il y ait, qu'on regarde les choses d'une façon un peu plus sagement, reconnaître ses crimes. Il faut reconnaître ses crimes. Les reconnaître, c'est déjà un pas en avant.
1: 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It goes much further back. In 1845, in the early years of French colonization, Algerians took refuge in caves. French soldiers used toxic smoke against them in operations known as smokeouts. A French officer describes one of these operations.
2: Nothing could give an idea of the horrible spectacle offered by the cave. All the corpses were naked, in positions indicating the convulsions experienced before expiring. Blood was coming out of their mouths. But then the problem was solved. No more noise was heard.
3: Je pense que voilà, les travaux des historiens l'ont montré, la France n'a pas fait que des choses extraordinaires et, pendant la guerre d'Algérie. Il y a même eu, des crimes de guerre, que ce soit la torture, que ce soit un certain nombre d'exécutions sommaires, que ce soit l'utilisation de substances chimiques, notamment dans la guerre des grottes, et probablement d'autres choses. Une grande nation est une nation qui assume son passé, y compris ses erreurs, et il faudra qu'un jour la France les assume.
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0: Moi, je voyais ce gaz comme. Bon, je suis un enfant, je regarde. Ça décide la rétrospective. C'est-à-dire, on m'a raconté, on m'a parlé de ces gaz. Aujourd'hui même, il y a ceux qui nous disent que ça sent encore, tu peux larmoyer, tu peux éternuer, tu ne peux pas rentrer dans certaines grottes. Aujourd'hui même. Moi, je voyais comme une politique de terre brûlée. C'est-à-dire que la France avait perdu la guerre, politiquement parlant, et il fallait détruire le plus possible.
3: In March 1962, negotiations reached a conclusion, and France and Algeria's provisional government signed a ceasefire. The Evian Accords ended 7 years of war and opened the way to independence.
4: La conclusion du cessez-le-feu en Algérie. Les dispositions adoptées satisfont la raison de la France.
3: But there were some undeclared items in the Evian Accords. For decades, France had tested special weapons in Algeria, nuclear, biological and chemical. De Gaulle wanted to keep that freedom. Under Evian's undisclosed terms, France retained B2 Namous, its Sahara chemical and biological weapon space.
5: B2 Namous, c'est au Sahara. Et au Sahara, comme on le sait, il n'y a pas beaucoup d'habitants. Et les expérimentations de la France à B2 Namous ne gênaient pas du tout l'Algérie. Au contraire. Je dirais au contraire parce que ça apportait autour de B2 Namous une certaine activité qui a disparu complètement quand nous avons fermé le centre.
6: Si Pierre Messper n'avait pas été ancien Premier ministre, je pense qu'il aurait été sous le coup de la violation du secret défense puisqu'il a révélé ce que beaucoup de gens savaient à propos du programme militaire chimique français et notamment en Algérie. Mais cette base a continué à fonctionner bien après l'indépendance algérienne.
3: 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Decades later, chemical disarmament became a global priority. In 1993, states gathered in Paris to sign a convention banning chemical weapons. France was at the forefront of the initiative, under President François Mitterrand.
7: Mesdames et messieurs, l'essentiel a été dit.
3: France's declaration omitted its chemical weapons activities in Algeria.
6: J'ai été mandaté par le ministère de la Défense pour écrire l'histoire du programme chimique militaire français. Évidemment, une partie de ce travail reste classifiée puisque j'ai eu la chance d'avoir accès à la totalité des archives qui, pour beaucoup d'entre elles, restent fermées aujourd'hui à la consultation, et notamment des chercheurs. Je vais être parfaitement honnête. Le prétexte qui consiste à dire que la consultation de ces archives pourrait permettre à des personnes mal intentionnées de fabriquer une arme de destruction massive, elle ne tient pas la route plus de 5 minutes. C'est un paravent derrière lequel on s'abrite pour éviter de mettre à jour un certain nombre d'autres secrets qui sont des secrets historiques et pas des secrets technologiques.
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0: Je m'appelle Carnino Yves. Je suis né à Belfort. Je suis issu d'une famille de militaires. C'est pour ça que la patrie, on apprenait la patrie, on apprenait la France. C'est sacré pour moi. La vérité et l'honneur. Indochine. Ah ben, en Algérie, j'ai servi pendant 4 ans. Ça c'est une section grotte, hein, ça. Dégagez. Et cette grotte, on est tombé, là, il y en a un qu'on a foutu en l'air, qui a pris une balle dans la tête, d'ailleurs. J'ai employé 3 pots de gaz, 15 000 mètres cubes. Ils ont brûlé les mecs qui étaient dedans, là. Il y a des choses dures, là, hein.
1: Yves Carnino was injured several times by the very gas he was ordered to use against Algerian fighters.
0: Ben les bronches, ça s'empire de plus en plus. Si vous voulez, c'est les petites bronches qui sont entamées, quoi. Elles n'ont plus leur travail vis-à-vis des gros poumons et puis du cœur, des circulations de sang. C'est-à-dire que ça devient du cuir. Sur les 2500, 2000 à 2500 que je connais, moi, que je sais, qu'on passait dans les grottes, il n'y a pas beaucoup de personnes qui ont pu parler.
1: So when Yves applied for a disability pension, the army didn't believe him.
0: Puis j'ai eu le dossier il n'y a pas longtemps dans les mains. C'est toute la procédure administrative juridique. J'ai fait 15 ans de procédure contre le ministère de la Défense pour faire reconnaître mes droits. Ça se baladait d'expertise en expertise. Je crois qu'il y a 3 ou 4 expertises. Le ministère de la Défense, pour eux, c'était pas reconnu. Bien sûr, ils ne connaissaient pas les gaz. J'étais un menteur, on n'employait pas les gaz. Les fonctionnaires, les responsables qui sont au ministère de la Défense ne peuvent pas le comprendre, puis c'est confidentiel défense. Les munitions que nous avions, les caisses de munitions, le travail qu'on faisait, c'était en confidentiel d'État.
1: Yves Carnino gathered testimonies and archives. The ministry finally acknowledged he was wounded in combat, opening the way for others to be recognized.
0: Là-dedans, c'est tous des gens qui étaient comme moi. Hein? On l'a tué par des gaz. Et ça me suit encore maintenant, ça.

0: qui s'est passé, on ne pouvait pas le réparer. Seulement, ce qu'on souhaite aujourd'hui, c'est qu'il y ait un apaisement, qu'il y ait, qu'on regarde les choses d'une façon un peu plus sagement, reconnaître ses crimes. Il faut reconnaître ses crimes. Les reconnaître, c'est déjà un pas en avant.
1: 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In 1845, in the early years of French colonization, Algerians took refuge in caves. French soldiers used toxic smoke against them in operations known as smokeouts. A French officer describes one of these operations.
2: Nothing could give an idea of the horrible spectacle offered by the cave. All the corpses were naked, in positions indicating the convulsions experienced before expiring. Blood was coming out of their mouths. But then the problem was solved. No more noise was heard.
3: Je pense que voilà, les historiens, les travaux des historiens l'ont montré, la France n'a pas fait que des choses extraordinaires et, pendant la guerre d'Algérie. Il y a même eu, voilà, il faut le dire, des crimes de guerre, que ce soit la torture, que ce soit un certain nombre d'exécutions sommaires, que ce soit l'utilisation de substances chimiques, notamment dans la guerre des grottes, et probablement d'autres choses. Une grande nation est une nation qui assume son passé, y compris ses erreurs, et il faudra qu'un jour la France les assume.
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